ce qui m'a sauvé, c'est l'idée du suicide. Et sans l'idée du suicide, je me serais sûrement tué. Et ce qui m'a permis de vivre, c'est que j'avais ce recours toujours en vue. Et vraiment, sans cette idée, je n'aurais pas pu supporter la vie. L'impression d'être coincé ici, bas, mais je ne sais pas quoi. C'est toujours, pour moi, l'idée de suicide, toujours liée à l'idée de liberté. J'ai remarqué que dans la vie, il y a très peu d'êtres qui est compris. Vous pouvez rencontrer de très grands écrivains qui n'ont rien compris. Des gens qui ont énormément de talent, ça, qui ne valent rien. Quand vous rencontrez quelqu'un dans la vie, comme ça, dans un bistrot, qui est une révélation, c'est un homme qui a approfondi, qui s'est frotté au...